Salut Radio Mandinga, c'est Marion de Radio Quetch. Cette semaine, on vous présente un titre composé durante el confinamiento, el encuentro entre dos bandas, la rue qui est à nous, que vous connaissez déjà, et le groupe de luxe originaire d'Aix-en-Provence. L'album éponyme vient de sortir et on écoute Moustache Gracias sur Radio Mandinga. Sube el volumen.